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1: Vous connaissez les actualités d'avant-guerre et les premiers films de Charlot. Leur décor pourrait être celui du grand café, de ce café de province où les joueurs de manille fument et crachent dans une atmosphère d'aquarium et de plantes vertes. Voici la chanson que le grand café m'a inspirée. 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

je voudrais vous inviter, mes camarades, parce que je pense qu'ils jouent très bien et que vous serez sûrement heureux de connaître à la contrebasse.

0: À la batterie, René Van Lissen. 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

0: Η ώρα είναι 2.
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